Je commence par le nom de Allah, le très miséricordieux, le miséricordieux. On dit du Coran qu'il est la parole de Allah, non pas dans ce sens que Allah l'aurait récité avec les lettres et une voix. On dit la parole de Allah car c'est une expression de la parole éternelle de Allah. Tout comme lorsqu'on dit Allah, on a évoqué Allah avec des lettres et une voix. Mais Allah qu'on évoque n'est pas comme ses créatures. Ceux qui se prétendent hambalites et qui se sont égarés disent que la parole de Allah est avec des lettres et une voix. Ceux-là sont non-musulmans, car ils ont caractérisé Allah par ceux qui entrent en existence. Allah n'est pas caractérisé, n'est pas spécifié, n'est pas attribué par ceux qui entrent en existence. Tous ses attributs sont éternels, exempts de début, exempts de fin. Sa vie est exempte de début, exempte de fin. Il ne lui arrive pas d'interruption. Sa science aussi est exempte de début, exempte de fin. Sa puissance aussi est exempte de début, exempte de fin. Son ouïe est exempte de début, exempte de fin. Sa volonté est exempte de début, exempte de fin. Sa vue est exempte de début, exempte de fin. Malgré cela, on ne dit pas que le Coran est créé, même si ses lettres sont créées, car ses lettres sont une expression de la parole de Allah, qui, elle, n'est pas de lettres. Tout comme on dit Allah. Que veut dire Allah? C'est cet être qui est exempt de début, exempt de fin, qui n'a pas de ressemblance avec quoi que ce soit. Mais les lettres que nous prononçons sont créées. C'est quelque chose qui se produit, puis qui se termine, qui s'achève. Les lettres du nom glorifié de Allah indiquent l'être qui existe et qui n'a pas de début à son existence. Les lettres également, c'est-à-dire les lettres du Coran, sont une expression de cette parole exempte de début, exempte de fin. Sa parole n'est pas comme la parole des créatures, elle n'est pas de lettres et de voix. Sa parole est une parole unique qui n'est pas comme la parole des créatures. Elle n'est pas faite de lettres et de voix. Sa parole est une parole unique, elle n'est pas la parole des créatures qui passe d'une lettre à une autre. Les termes du Coran que nous récitons, du ba jusqu'au sin, le tout début, c'est un ba de Bismillahirrahmanirrahim. Et sa fin, c'est sin de minal jinnati wan nas. Allah ne l'a pas récité avec des lettres et une voix. Si cela était ainsi, il nous aurait ressemblé. Il ne commence pas, puis il se tait, puis il parle, puis il se tait, car sa parole n'est pas des lettres. Il est impossible qu'il prononce des lettres. Quand on dit Bismillah, on cite le ba. Ensuite le ba s'achève, puis on cite le sin, puis le sin s'achève. Il est impossible que Allah parle ainsi. La parole de Allah est une parole unique. Elle n'est pas composée de parties. Sa parole est unique. Elle est ordre et interdiction. La parole de Allah est exempte de début, exempte de fin. Dans le bas monde, parmi les humains, Moussa, Moïse, alayhi salam, ainsi que notre maître Mohammed, sallallahu alayhi wa sallam, l'ont entendu. Eux deux seulement parmi tous les prophètes. Quant à l'au-delà, chaque humain et djinn vont entendre la parole de Allah. Tous vont entendre cette parole qui n'est pas de lettres et de voix. Certaines personnes, lorsqu'elles entendent que la parole de Allah n'est pas de lettres ni avec une voix, elles sont étonnées. Elles peuvent penser à cause de leur ignorance que c'est quelque chose que nous avons amené et ne savent pas que ces détails, ces explications, Abu Hanifa les a déjà donnés. Et la totalité de Ahl Sunnah ont pour croyance que la parole de Allah n'est pas de lettres ni de voix. Ce Coran que nous récitons, ainsi que At-Tawrat, la Torah, Al-Injil, le véritable évangile, Al-Zabur, les psaumes, tout cela sont des expressions de la parole de Allah. Ces expressions sont des lettres, ce sont des expressions de la parole propre à Allah qui n'est pas lettre ni voix. Certaines expressions sont en langue arabe, le Coran. D'autres expressions sont en syriaque, Al-Injil. Et d'autres expressions sont en hébreu, At-Tawrat et Al-Zabur. Au sujet de tout cela, on dit que c'est la parole de Allah, non dans le sens que Allah l'aurait récité ici, mais dans le sens que ces livres indiquent cette parole qui n'est pas de lettres ni voix. Et la louange est à Allah,